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0: Bonjour à tous les auditeurs. Alors, au niveau de la circulation et l'état du trafic routier, toujours selon mes dernières informations reçues pour ce beau vendredi matin, le plus important, c'est que heureusement, il n'y a pas d'accident, pas de panne de véhicule ou autre obstruction majeure qui gêne vraiment la circulation sur l'autoroute, mais nous bénote ben temps d'arrêt et aussi ben ralentissement dans ben l'endroit habituel, tel que à Wooten, Highland, Saint-Jean, Réduit et Sorèze, et aussi tout près du rond-point de Richter, Rochebois et Fonfaron en direction de la capitale. Sur l'ancienne route, nous pérémoque mettre temps d'arrêt à Rossil, Beaubassin, Coromandel, Grande-Rivière et La Butte jusqu'à l'entrée de la capitale. Sinon, dans d'autres secteurs de l'île, pour le moment, ça roule continuellement. Voilà du côté de la circulation sur nos routes. 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Voilà comme conseil et communiqué. Monsieur tout, bonne route, bonne journée, bon courage, merci de votre écoute et à très bientôt pour d'autres infos.
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